Ben c'est le combat de l'emploi aujourd'hui, le combat de l'emploi au travers de cette bataille, c'est le combat de l'avenir. Et je crois qu'on tiendra bon jusqu'à ce que nous gagnerons.

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0: Je voudrais pas passer pour un farfelu, tu vois, mais à Espigoule, les arbres, ils vibrent d'une manière différente. Ils sont beaucoup plus... Comment dire, si tu veux, le promeneur, il est interpellé par les arbres, pour peu qu'il soit dans le silence, tu vois. C'est quand je coupe le bois avec Roger, tu vois, des fois, après on le coupe à 50, des fois je fais « Ah, arrête Roger !» Qu'est-ce que tu vois, cri?
1: Des jambes.
0: Voilà. Et un peu plus loin, dans la branche, attends. Tu vois, les bras. Personnage qui avance, avec les bras en l'air, qui danse.

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0: Et tous ces textes que je n'ai pas écrits, pourtant mille fois écrits dans ma tête sur mes lignes de production, les phrases étaient parfaites et signifiantes, s'enchaînaient les unes aux autres, implacablement. Où des alexandrins sonnaient comme Hugo, tant sur la machine que sur l'humanité. Des sonnets de rêve. Mais, à peine rentré, ivre de fatigue et des quelques vers du retour du boulot, tout s'oublie. Devant l'étendue du quotidien, il n'y a plus que l'ivresse du repos et des tâches d'affaires. Un texte, c'est 2 heures. 2 heures volées au repos, au repas, à la douche et à la balade du chien. J'ai tant écrit dans ma tête, puis oublié des phrases parfaites qui figuraient, qui étaient mon travail. J'ai écrit et volé 2 heures à mon quotidien et à mon ménage, des heures à l'usine, des textes et des heures comme autant de baisers volés, comme autant de bonheur. Et tous ces textes que je n'ai pas écrits.
1: J'écris comme je travaille, à la chaîne, à la ligne. J'écris comme je travaille, à la chaîne, à la ligne. J'écris comme je travaille.
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3: On se trouve en Suisse, dans un canton qui s'appelle le Jura. Et puis dans ce canton-là, il y a un haut plateau calcaire qui s'appelle les Franches Montagnes. D'abord, quand on arrive en haut de la butte, c'est une butte qui a été construite au XVIIe siècle. L'étang était déjà là, cette tourbière a 12 000 ans. Mais au XVIIe siècle, ils ont construit une butte pour que le lac s'agrandisse, pour construire un moulin en dessous. Ces zones de haut marais, c'est des tourbières. Et puis ici, on est dans la plus grande des tourbières des Franches-Montagnes qui s'appelle l'étang de la Gruère. Un étang parce que ça ne fait pas plus de 8 mètres de profondeur d'eau. Par contre, la tourbière, elle, à par endroit, fait 9 mètres de tourbe. Et qu'est-ce que c'est de la tourbe? Eh bien, c'est un endroit dans lequel le glacier s'est retiré, comme une langue qui se retire, il a creusé en se retirant il y a 12 000 ans. Puis du coup, ça a créé une zone étanche qui garde l'eau, donc ça devient humide. Et puis il y a une plante qui s'appelle la sphaigne, et cette plante qui s'appelle la sphaigne, c'est une plante particulière, elle n'a pas de racines. La base de la plante se décompose gentiment, c'est une décomposition lente. Et puis du coup, cette décomposition, elle se transforme en tourbe. Ce qu'elle a de particulier, c'est qu'elle fait pousser des plantes qu'il n'y a pas ailleurs parce qu'elle est c'est acide sur un sol neutre. Donc il y a des plantes carnivores comme la drosera, que les enfants adorent observer, qui digèrent gentiment les petits insectes. Enfin, il y a plein de plantes et de faunes particulières qu'on ne trouve pas ailleurs. Ça fait un univers assez particulier parce que la tourbe, comme elle n'a pas de racines, Elle est un peu comme un radeau, donc quand on marche, on sent que c'est mou, on sent que c'est gorgé d'eau, c'est d'une éponge, et puis qui est comme un radeau. Donc on est dans un univers, quand on arrive ici, on change d'univers en quelques minutes. Une autre particularité, c'est que la tourbe, comme elle se décompose très lentement, elle ne décompose pas tout ce qu'il y a à l'intérieur, parce que ben, la tourbe, c'est de la sphaigne, mais comme c'est un peu comme de la mousse, ça garde les pollens des arbres en dessus, ça peut-être garder un objet qu'un humain a fait tomber. Ben, tout ça, ça ne se décompose pas. Et du coup, quand on fait des carottages, on a fait des carottages jusqu'aux 12 mètres, jusqu'aux 12 000 ans, on peut voir que, par exemple, dans cette région, il y avait d'autres arbres. Maintenant, il y a essentiellement de l'épicéa. Il y avait de l'orme, du chêne, donc les climats étaient, il faisait 3 degrés de plus par exemple. Et puis dans chaque région de France, il y a des hauts marais comme ça protégés. Et puis on peut voir l'histoire de la région au niveau pollen, insectes, vie sur terre en fait. Parce que tout est préservé dans la tourbe.
4: Valérie, toi, tu es guide de moyenne montagne en Suisse. Il y a quand même certainement des... Tu as vécu en France et tu dois connaître quand même un peu... Tu dois avoir une connaissance de la Suisse un peu en comparaison de la France, notamment sur l'éducation à l'environnement.
3: Une chose qui est bien différente, c'est qu'en Suisse, ce n'est pas encore légiféré. C'est-à-dire, oui, ce qui est glacier, quand on doit s'équiper pour emmener les gens. Mais il y a, par exemple, un prof d'école, un maître d'école qui veut partir dans la nature avec, avec sa classe, avec ses élèves. Eh bien, il n'a pas besoin d'engager un guide, de quelqu'un de diplômé qui a un BPGEPS, animateur en nature ou quoi. En fait, il n'y a aucun diplôme, ce n'est pas encore légiféré. Du coup, ça fait que ça laisse beaucoup plus de liberté et que toutes les classes d'école vont beaucoup dans la nature. On va, par exemple, on imagine qu'on est en groupe, en cours de sciences, qu'on a envie de connaître mieux les insectes dans son programme scolaire. Eh bien, on va les observer, on va commencer par les observer dans la nature parce qu'on n'a pas besoin d'un diplôme, on n'a pas besoin d'un brevet ou de quelque chose. Donc, ça laisse beaucoup plus de liberté à, que ce soit aux profs, aux éducateurs, dans, par exemple les crèches. Tous les groupes dans lesquels on gère des enfants, eh bien, on est dehors beaucoup plus souvent. Donc il y a une approche plus régulière et puis du coup ça fait que les enfants grandissent avec la nature et pas avec la nature qui est quelque chose de lointain puis qui fait partie de un jour on va au cinéma, un jour on va à la nature, un jour on va visiter la ferme. C'est pas une visite, quelque chose d'extérieur, ça fait partie du quotidien de l'enfant en fait.
4: Et puis surtout dans certains types d'écoles, alors il y a des écoles particulières en Suisse pour les enfants.
3: Oui, alors ça a démarré dans les années 70 en Suisse allemande. Et puis maintenant, on y vient aussi en Suisse romande. Et ça, c'est très heureux parce que mon fils lui-même est dans une école comme ça. C'est des écoles, surtout pour les petites classes, des écoles à la forêt, comme on appelle ça, qui utilisent la pédagogie par la nature. Et puis cette pédagogie par la nature, elle a été amenée ici en Suisse. Puis maintenant, elle commence à se développer en France. C'est un tout début par Sarah Vauquier. Elle a écrit un livre avec un espèce de mode d'emploi. Pourquoi aller dehors? Comment aller dehors? Des activités toutes faites. Puis du coup, ça a facilité l'idée à des maîtres d'école qui auraient cette envie-là. Alors, voilà quoi. Moi, par exemple, mon fils, il va dans une école à la nature et tous les lundis et tous les vendredis, de toute l'année, quelle que soit la météo, ils sont dehors. Et ils expérimentent, ils sont dans le jeu libre. Il y a des ateliers de découverte proposés, mais l'enfant, il navigue, il passe d'un atelier à l'autre ou il joue parce qu'il est dans sa découverte ce jour-là. Et puis, il met les mains, la main à la pâte, comme on dit, quoi.
4: Alors là, c'est lui qu'on entend taper juste derrière. Tu peux nous expliquer ce qu'il fait sur l'étang ?
3: Ah, je pense qu'il n'y a que lui qui le sait. Il est en train d'expérimenter.

0: soutenir.
1: Du coup, dans cette école, dans la nature, on les laisse beaucoup libres, c'est ça l'idée, non ?
2: Oui, c'est de ne pas interférer dans la découverte de l'enfant, dans ce qu'il est en train de faire, dans ce qu'il est en train de vivre. Et puis, même quand il est en train de rien faire, il est peut-être en train d'écouter ou il est en train de s'ennuyer, mais il va trouver en lui les ressources avec ce qui se passe autour. Il y a un oiseau qui va passer, il va l'observer, tac, il est reparti. Donc, on les laisse vraiment assez libres. Ouais, c'est vraiment du jeu libre, quoi, comme on appelle ça. Mais il y a toujours un atelier cuisine, parce qu'ils cuisinent, ils font du feu chaque jour. Ils cuisinent leur goûter eux-mêmes. Donc, les enfants qui ont plaisir à les cuisiner sont invités, ils coupent. Donc, ben voilà, il a 4 ans, il sait manier un couteau suisse, il sait tailler un bâton, il sait cuire quelque chose sur le feu, il sait allumer, prendre une allumette, allumer le feu, et puis voilà quoi.
1: C'est à quel âge du coup ?
2: 4 ans.
1: Voilà, hein, ça va faire réfléchir un peu. Voilà. C'est les rendre finalement plus autonomes aussi, plus prendre leurs responsabilités.
2: Gabin, reviens, reviens. Oh non.

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1: Shut up! Alors donc Valérie, ton activité de guide de moyenne montagne, elle est assez diversifiée. Tu as créé ta petite entreprise ici en Suisse. Tu proposes plein de choses pour faire découvrir la nature aux adultes et aux enfants. Tu peux nous parler un peu de toutes ces activités que tu fais?
2: Alors, j'ai cherché à créer une entreprise.

0: entreprise qui me ressemblait. Et puis, comme je suis un petit peu multifacette, ben mon entreprise est multifacette. Du coup, je fais des spectacles de contes parce que je suis conteuse dans la nature. Donc, c'est-à-dire, c'est des balades où on s'arrête, on écoute un conte qui parle d'un chêne au pied d'un chêne. Voilà. Des fois, c'est des balades qui sont gourmandes aussi. Je donne des ateliers de découverte de la nature. Dans un autre domaine, je donne des ateliers de découverte de la nature pour des classes d'école. Des parents, certaines fois, m'engagent pour organiser l'anniversaire de leur enfant sous forme d'ateliers de découverte. Genre, c'est rigolo, allez, on découvre le cycle de l'eau qui habite le ruisseau. Et puis, c'est pour animer l'anniversaire d'un enfant. Et puis, j'organise pour tout groupe, que ce soit des groupes d'entreprise, des sorties de vie de jeunes filles, bah du coup, toujours des choses qui sont de la découverte de la nature de manière ludique. Il y a toujours des histoires avec du patrimoine, de la nature, de la découverte.
1: Sortie de vie de jeune fille, c'est-à-dire quand on se marie?
0: Bah, ici, il y a une tradition quand on se marie, en fait, avant de faire une surprise, les amis filles de la mariée se réunissent une journée, font une surprise, vont un peu la kidnapper chez elle, elle n'est pas au courant, et puis font des activités avec elle sur la journée, comme pour profiter une dernière fois d'elle. Bien sûr qu'on voit encore les personnes une fois mariées, mais c'est une vieille tradition d'organiser une journée d'activités et de fêtes pour la marier avant le mariage.
1: Alors ça se fait aussi beaucoup en France, mais souvent c'est des grosses beuveries. Là, toi, tu proposes une sortie dans la nature.
0: Oui, moi j'organise une sortie dans la nature dans laquelle on est à pied, par exemple, il y a une randonnée à faire, et puis on a des petites balises à retrouver. Puis sous chaque balise, il y a une partie de l'apéro, donc il y a quand même le côté festif en fin de journée, mais sur la journée, ils vont gagner petit à petit en faisant des définatures leur apéro.
1: Donc c'est une chasse au trésor apéro.
0: Voilà, une chasse au trésor à la découverte de la nature, en pleine nature, qui se termine de manière conviviale quand même. Enfin, c'est convivial toute la journée, mais voilà. Ici, on est à 20 minutes de la frontière. Du coup, ça m'arrive d'avoir des Alsaciens, parce que c'est là où c'est le plus proche au niveau français. Mais c'est en particulier des gens de la région proche. Mais j'organise aussi des séjours à la découverte des Cévennes parce que c'est là que j'ai fait mon métier de guide. Et donc, c'est avec des Suisses, on part tous ensemble visiter les Cévennes. Et puis, du coup, je garde un lien avec la France, et puis avec certaines régions que j'ai gardées dans mon cœur.
1: Et alors, dans les Cévennes, vous faites quoi?
0: Ben, on va à la découverte du Tarn, on va au Molosaire, on découvre les sources du Tarn, puis au fil du séjour, on redescend le Tarn quand il est d'abord une source, ensuite un ruisseau, un torrent, et puis pour finir à la rivière, à observer les vautours dans les gorges de la Jonte.
1: Alors, ces séjours dans la nature, c'est pas uniquement se promener. Tu parlais d'une approche sensorielle, d'une approche par les émotions, mais qu'est-ce que tu as comme retour des participants? Qu'est-ce qu'ils ont finalement apprécié, découvert avec toi, au-delà de juste des informations naturalistes?
0: Ben, en règle générale, les retours que j'ai, c'est déjà du partage, parce que moi, je pars du principe que les gens qui viennent avec moi ont aussi des connaissances. Du coup, c'est jamais un cours magistral, c'est plutôt des moments d'échange et de partage, que ce soit de convivialité ou de connaissances. La deuxième chose, c'est que c'est ludique. Moi, je pense que c'est à travers le jeu qu'on apprend le plus de choses, même si c'est apprendre de son corps, apprendre de ce qu'on ressent, ou apprendre de la nomenclature, peu importe, en jouant. Donc, moi, je mise vraiment sur le côté expérimenter, tâtonner, et puis jouer dans la nature.
1: Tu fais aussi d'autres activités?
0: Oui, en fait, mon objectif premier était de sensibiliser le plus de monde à la nature, parce que parfois je rencontre des gens qui ont ce lien qui est coupé. Et du coup, j'ai voulu, le but c'était de sensibiliser le plus de gens à la nature. Et je remarque quand même que les gens qui choisissent mon activité, par exemple, on a envie d'organiser une fête de famille, ceux qui choisissent de le faire en immersion dans la nature, c'est des gens qui ont déjà ce goût. Du coup, par la suite, après 2-3 ans, j'ai cherché à toucher plus de monde. Et puis ma solution à moi, ça a été de former des maîtres d'école, de former des éducateurs qui travaillent dans des crèches, de former des gens qui travaillent dans des foyers. En fait, toutes les personnes qui s'occupent de groupes d'enfants, puis de les former à avoir le goût de eux sortir et comment sortir et comment rester en sécurité, accompagner un groupe et puis donner du plaisir à leur groupe. Et du coup, je donne des formations aussi justement à des groupes d'adultes qui sont dans ces métiers-là pour qu'ils aient le goût de sortir et des idées d'activité, toutes ces choses. Et du coup, indirectement, je touche plus de monde.
1: Alors pourquoi les gens ils sont déconnectés à la nature pour toi ?
0: Il y a plusieurs choses. Moi, je pense qu'on est dans une société actuelle qui va vite, puis la nature, elle va pas vite. Donc, il y a un décalage, on est dans la vitesse. On va vite faire les courses, on va vite au travail, on doit vite faire ça. Et du coup, on prend plus le temps d'écouter, de regarder autour de nous parce qu'elle est partout, la nature. Je pense qu'il y a ce décalage-là. Il y a peut-être aussi les écrans, la dématérialisation, comme je l'appelle. Parce que du coup, certains enfants sont hyper connectés aux écrans. Et puis, ils ont regardé une émission sur les insectes. Alors, ils pensent qu'il n'y a pas besoin d'aller les observer. Ou les parents pensent qu'il n'y a pas besoin d'aller les observer. Puis, on ne vit plus les choses par le corps. Moi, c'est vraiment cette connexion-là de le vivre par le corps pour intégrer les choses et pas juste les apprendre.
1: Alors, par le corps, ça veut dire les 5 sens. Parce qu'au final, les écrans, c'est juste la vue.
0: Quand on expérimente le fait de faire du feu, même si c'est avec une allumette, mais de craquer l'allumette, d'avoir construit une pyramide avec des bouts de bois, puis on essaye de lancer, puis un petit peu de vent, puis ça prend pas, ben on a expérimenté soi-même, on a vécu l'humidité, on a eu la chaleur sous les doigts, c'est quelque chose qu'on a intégré, le corps l'apprend, et puis on l'apprend par le corps et par l'esprit. Par contre, si on regarde une émission où on apprend à faire du feu, ben on sait la technique, on l'a vue, on la sait, mais on ne l'a pas expérimentée. On la connaît, mais on ne l'a pas intégrée, je pense. Et puis, en ce moment, j'ai une nouvelle activité. C'est que jusqu'à aujourd'hui, je donnais des formations à des professionnels qui vont avec des groupes d'enfants. Et puis, j'ai eu envie de répondre à une demande. Donc, je suis en train de mettre en place un nouveau projet qui touchera plus des grands-parents, des parents qui, eux, ne savent plus, qui sont un petit peu déconnectés, mais qui ont envie de se reconnecter, mais qui ne savent pas par où commencer, où leur enfant aime beaucoup les écrans, puis ils se disent « on s'ennuie dans la nature ». Et du coup, je suis en train de mettre en place tout un programme auquel on pourra s'abonner de manière virtuelle, par Internet, pour donner toutes mes astuces, mes trucs, mes activités, quelle activité, à quel âge, à quelle saison. Et puis, ben, en fait, j'ai envie de partager toutes mes astuces à moi, quoi, toutes mes ficelles.
1: Alors du coup, si on veut te contacter pour voir redécouvrir la nature d'une autre façon ou se reconnecter avec toi, c'est quoi le nom de ta petite entreprise ?
0: Mon entreprise s'appelle Valgabonde. Et puis, j'ai un site internet valgabonde.ch.
1: Donc, dans le Jura suisse.
0: Elle se trouve dans le Jura suisse, précisément dans un petit village qui s'appelle Vermes. Ça s'appelle Valgabonde parce que mon prénom, c'est Valérie. Et puis que c'est au détour d'un chemin, d'un sentier que peut-être nos projets peuvent se croiser.
1: Merci Valérie.
0: Merci à toi Claire.

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La France, le futur proche. 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

Une broderie fine et gigantesque émerge de l'eau et dépose sur la plage les hommes bouts, hirsutes, scintillants et graves. À peine débarqués, ils accourent dans notre direction, découpant l'horizon d'une démarche agitée.

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Vous avez acheté 47 bêtes dont vous vous êtes aperçu relativement rapidement après l'achat que vous avez effectué qu'elles étaient mal identifiées, voire pas identifiées du tout. Mais nous avons été confrontés à une seconde difficulté, c'est la paratuberculose dont étaient atteintes certaines bêtes qui étaient mal identifiées.

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4: Alors, je suis en installée au frais, là, à Trévien, au domaine du Plot. Je suis en compagnie de trois personnes pour vous présenter le premier festival des arts du papier qui sera du 22 au 23 août à Trévien, c'est non loin de Monestier. Pour en parler, j'ai à mes côtés Daniel Passemard. Bonjour.
5: Bonjour.
4: Alors, vous êtes collagiste, artiste collagiste, et aussi présidente de l'association Le Plot des Arts qui organise ce festival des arts du papier. Également Claire Delahaye, donc vous êtes médiatrice culturelle et membre de l'association, vous co-organisez ce festival et vous êtes aussi artiste. Bonjour à vous, Claire Delahaye.
6: Oui, je fais des carnets aussi.
4: Voilà, artiste. Bon, on a dit qu'on ne pouvait pas utiliser le terme carnetiste, mais bon, vous êtes artiste et vous réalisez des carnets. Et enfin, Christelle Caste, donc vous faites partie de l'association également Le Plot des Arts, et vous êtes aussi gérante du domaine du Plot, que l'on va d'abord aussi découvrir. Bonjour.
7: Bonjour.
4: Alors, merci à tous les trois de m'accueillir ici, et puis pour cette visite que vous venez de m'offrir de ce lieu particulier qu'est le domaine du Plot, où va se tenir le Festival des Arts du Papier le 22 et 23 août, en tout cas dans une partie du domaine. Oui, le festival s'appelle Folies de Papier. Spécifions-le de suite, les Folies de Papier. Le festival va être dans une partie du domaine, mais le domaine est large et on y retrouve plusieurs choses, dont en fait une chambre d'hôtes dont vous êtes la gérante, Christelle Caste. Est-ce que vous pourriez nous présenter un petit peu le domaine du Plot?
7: Oui, donc le domaine du Plot, c'est des chambres d'hôtes, il y en a 4, on peut héberger 11 personnes, et un gîte où on peut héberger 13 personnes, voilà, sur un ancien corps de ferme qui est dans la famille depuis 200 ans et qu'on rénove depuis une quinzaine d'années. Donc pour moi, c'est un grand plaisir d'y accueillir des événements et surtout de faire venir l'art à la campagne avec l'association qu'on a fondée avec Daniel. Voilà, donc ça regroupe un peu nos deux activités. Maman est artiste, comme vous disiez, moi je suis thérapeute, donc on accueille tous les arts, qu'il s'agisse des arts que l'on connaît, de l'art du bien-être, aussi toutes les activités artisanales, voilà, et on aimerait que toutes ces activités soient accueillies et fassent venir du monde à la campagne, voilà.
4: Oui, parce que Folie de Papier, c'est le premier festival des arts du papier qui va se tenir à Trévien, mais ce n'est pas le premier événement public ou la première proposition qui sont accueillies, enfin, organisées ici au domaine du Plot. Vous proposez déjà beaucoup de choses à côté des chambres d'hôtes, des ateliers, des stages.
7: Voilà, c'est ça. Donc, ce sont des événements qui sont ponctuels. Par exemple, on regroupe, comme je vous disais, l'art et la thérapie. Il y a du yoga et de l'art-thérapie. Il y a des activités artisanales comme de l'inclusion en résine, de la céramique, de la fabrication de savon. Voilà. Qui veut venir faire des petits stages avec un petit groupe de personnes peut être en stage résidentiel all inclusive. Voilà.
4: Donc c'est un endroit familial de votre famille à vous?
7: C'est ça, c'est un lieu qui a toujours été un lieu de partage où il y avait des regroupements familiaux et on essaie d'entretenir le même esprit.
4: Merci beaucoup Christelle Caste donc, pour cette première présentation du domaine du Plot. Est-ce que vous pourriez me raconter maintenant comment est née l'association Les Arts du Plot? Voilà, qu'est-ce qui vous a fait vous rencontrer toutes les trois et peut-être d'autres membres de l'association qui ne sont pas là, je ne sais pas.
5: Alors l'aventure a commencé avec Christelle. On est déjà sur ce lieu, donc on était déjà à organiser des stages, etc. Et puis un jour, on a rencontré à Monestier, à la mise au tombeau, on a rencontré Claire. Et l'idée du festival, en discutant, l'idée du festival est arrivée. Et on a décidé de l'organiser cette année. Voilà. Donc, il est porté par l'association Le Plot des Arts, puisque cette association a pour but de promouvoir l'art et l'artisanat en milieu rural, donc à la campagne. Donc, c'était vraiment l'occasion de promouvoir cet art. Voilà.
4: Et puis, ce qu'il faut dire aussi, c'est que ici au domaine du Plot, ce domaine familial, vous, Daniel Passemard, c'est votre lieu de travail, de création. Vous avez vos ateliers ici que vous nous avez fait visiter, ateliers et salles d'exposition.
5: Je vais vous montrer comment je travaille. Je dis souvent aux gens, je détourne les images. En fait, il faut avoir un autre regard sur les images. On a tellement été formaté quand on nous dit, on voit une montagne, on nous a dit c'est une montagne, donc on voit que la montagne. En fait, en détournant les images, on arrive à faire des tableaux, des fois avec trois fariens. Vous voyez ce petit personnage, c'est un petit iti. Voilà avec quoi je l'ai fait.
4: Ah oui. Effectivement, donc vous avez simplement rajouté deux yeux et inversé le sens.
5: Voilà, en fait, ça, pour moi, c'est des images miroirs. Avec des images miroirs, on peut faire plein de choses avec
4: Il y a le reflet de la roche dans l'eau, du
5: voilà.
4: coup.
5: Voilà, si on prend celui-là, et même les bords, le reflet, me font ici la bouche, ici le menton.
4: Donc, en fait, ce qui est bien, c'est que ça permet d'apporter un autre regard sur ce qui nous entoure.
5: Sur ce qui nous entoure et puis sur tout en fait, sur notre vie et tout. Si on avait un autre regard des fois sur les choses, ça ouvre d'autres perspectives. Après, je travaille avec tout ce qui... Je travaille sur du verre par exemple, là il y a un peu de peinture, mais je travaille les verres et les radios. Alors quand on voit comme ça, on voit que le visage,
4: Donc,
5: si on le met en transparence, ça, voilà. Ça c'est une radio par exemple aussi. Pas le même style du tout. Si je ne le dis pas, il y a des gens qui s'aperçoivent pas que c'est une radio.
4: Qui est une radio de, on dirait, de,
5: d'une épaule. Du tibia. Je pense que c'est du tibia. Après, j'ai des tableaux. Avec ce système, on a des tableaux qu'on peut voir dans plusieurs sens. C'est-à-dire qu'on regarde un tableau, on le tourne, c'est notre monde.
4: Cet art du collage, il vous est venu quand et comment ?
5: Alors assez tard, ça fait qu'une dizaine d'années que je fais du collage à la retraite et puis après différents accidents de vie, je me suis mis au collage et ça a été pour moi une découverte totale. Voilà, parce que pour moi c'est un art qui n'a aucune limite, donc à part l'imagination, on peut tout faire en collage. Donc j'adore cet art et voilà, j'essaye de le faire découvrir à d'autres personnes en faisant des expositions ou justement à travers ce festival, on espère faire découvrir tous ces arts du papier qui sont vraiment des très très belles choses.
4: Il y a en fait tout un univers autour des arts du papier.
5: Oui, il y a un univers qui est énorme parce que ces arts sont tous très très différents. Et pour moi, le collage est arrivé complètement... pas par hasard, parce que depuis que je suis toute petite, je découpais des images et je les stockais, mais je ne savais pas quoi en faire. En fait, l'idée de coller ne m'était jamais venue. Elle m'est venue il y a 10 ans, hein, grâce à une personne qui m'a un jour parlé du collage et j'ai découvert cet art. Et depuis, je m'éclate. Voilà. Il y a beaucoup d'artistes collagistes. On a tous des techniques différentes et au festival, il y en aura au moins 3. Donc voilà, et les gens verront qu'avec du collage, on peut faire des tableaux totalement différents, donc des styles différents, vraiment.
4: Donc c'est bien que je ravise ma vision de cet art du collage. Il est en fait, c'est pas qu'il n'existe pas, c'est qu'il est, il est bien vivant et bien là, et qu'il demande à être mis en lumière à travers des événements comme là ce festival Folie de Papier, premier festival des arts du papier. Donc si c'est le premier festival des arts du papier,
5: en Occitanie,
4: c'est bien qu'il manquait quelque chose pour mettre en lumière. C'est ça. Vous avez fait ce constat-là, Claire?
6: Oui, en effet, les autres arts sont très bien représentés. Il y a pléthore d'expositions de peinture surtout, de sculptures, parfois d'art textile, mais les arts du papier sont un peu noyés au milieu dans ces expositions. Là, nous voulions vraiment donner une belle représentativité à tous ces arts, parce qu'ils sont nombreux, hein. Il y a le killing, donc c'est-à-dire les paperolles, l'origami, le cyanotype, la fabrication du papier. Il y aura aussi des livres d'artistes, des carnets, les collages. Enfin, il va y avoir beaucoup de techniques représentées et au même endroit. Donc ça, c'est bien. Ça va donner une vraie visibilité à ces arts dont beaucoup sont méconnus, en fait, du grand public.
4: Je vous rappelle qu'on est ici au domaine Duplot à Trévien, c'est à 5 km de Monestier. Et je suis toujours avec Claire Delahaye, Christelle Cast et Daniel Passemar pour vous faire découvrir et vous inviter à venir au festival Folie de Papier, premier festival des arts du papier en Occitanie du 22 au 23 août. Ce sera ici au domaine Duplot toute la journée de 10h à 18h. Donc on le comprend, il y aura une exposition de créateurs de toute une diversité de disciplines du papier, mais pas que, il y aura aussi des ateliers, des démonstrations et des animations. Et peut-être on pourrait commencer avec l'invité d'honneur. Qu'est-ce qui m'en parle ?
6: Alors l'invité d'honneur, je la remercie tout de suite d'avoir dit oui, parce que nous sommes totalement méconnus dans le milieu. C'est Magali Vermersch qui est basée à Conques, et Magali expose au niveau international. C'est une artisane d'art, elle fait des objets 3D, des tableaux, des objets qui, comment dire, comme des planches d'anatomie mais en relief, des objets qui rappellent le monde marin. Elle a un univers foisonnant et aussi une technique incroyable, donc je vous invite vraiment à venir découvrir ses œuvres. Ce sera exceptionnel.

0: lieu aménagé spécifique, parce que parfois il faudra de l'eau, comme pour les cyanotypes. Alors, la plupart des ateliers sont gratuits, surtout pour les enfants, puisqu'il y aura aussi des ateliers pour adultes. Mais par exemple, l'atelier cyanotype ne peut pas être gratuit. Hein. Les produits sont chers. Il y aura une participation. On peut s'inscrire auprès de nous en amont, mais aussi sur place, selon les places restantes. Voilà, donc ça sera quand même assez libre d'accès. Les ateliers pour enfants, nous aurons des masques, des pantins, des choses qu'ils ne connaissent pas forcément dans leur univers de jouets en plastique. Mais c'est bien, ça rappelle qu'avec peu de choses, on peut faire des objets très sympas. Voilà, et nous aurons aussi le stand de l'association In Tombola, et parce qu'il va y avoir une partie animation, et donc les animations, je trouve que nous avons trouvé quelques chouettes idées. Nous avons dimanche Fabienne Azam-Charmartin qui va venir faire une performance en direct. Elle va habiller un mannequin d'une création en papier. D'habitude, elle est costumière historique. Et bien là, c'est une amie à nous deux, nous lui avons lancé un défi. Elle va habiller un mannequin, mais cette fois-ci, ce sera du papier. Donc ça sera très sympathique. Et il y aura aussi des piñatas. Les piñatas, ce sont des objets en carton qu'on va... c'est très ludique, hein, c'est très, très sympa comme animation, dans lesquels sont cachés des cadeaux. Il faut éclater l'objet, donc nous sommes en train de les fabriquer. Et puis, nous avons voulu des piñatas aussi pour les adultes. Hein, y a pas de raison que nous aussi, on ne s'amuse pas. Il y aura aussi la projection d'un film qui regroupe des courts-métrages de Michel Osselot. Alors Michel Osselot est connu pour ses deux grands dessins animés, Kirikou et la sorcière et Azur et Asmar. Mais là, nous allons projeter ses premiers courts-métrages qu'il a fait avec très peu de moyens. C'est du papier découpé, donc c'est complètement dans le thème du festival. Et ce sont des petits chefs-d'œuvre. Ça s'appelle « Les trésors cachés » de Michel Osselot.
1: Du coup, pour résumer, sur la journée du 22 et du 23 août, de 10h à 18h, il y aura donc la performance dont vous nous avez parlé, la projection des courts-métrages, les créateurs qui proposeront des ateliers et les créateurs qui seront là pour exposer tout au long de la journée. On en a mentionné quelques-uns, mais pas tous. Peut-être on peut en mentionner d'autres pour ceux qui seront là pour exposer, du coup.
0: Oui, tout à fait. Nous pouvons mentionner Françoise Uribe-Larrea et Delphine Delalande qui font des coutures et broderies sur papier. Nous accueillerons aussi Sophie Nadalin qui est de Cognac dans l'Aveyron. Son entreprise s'appelle De Mes Mains et elle fait de la vannerie de papier et aussi des perles qui sont très solides. Nous avons Corinne Cœur de Livre qui est du Tarn, qui sculpte les livres. Ça, c'est magnifique. Alors elle sera présente le dimanche. Betty Durand est une collagiste. Et ensuite, nous avons Charlie Sabatier. Alors Charlie, lui, ne vend rien, mais il fabrique des mobiles et objets en papier avec une imagination incroyable. Et en fait, il va montrer ses créations, mais il les fait pour lui et pour ses enfants. Voilà.
1: Parce que les autres vont vendre, donc il sera possible aussi de faire son marché, hein, c'est
0: oui,
1: ça ?
0: Oui, tout à fait. À part Charlie, tout le monde va expose et vend. Et donc, comme je le disais, certains en plus proposent des démonstrations et des ateliers.
1: Donc, création de costumes en papier, en live, projection de courts-métrages. Des ateliers pour les adultes, pour les enfants, des exposants, des œuvres à découvrir et des artistes à rencontrer. Tout ça, ce sera donc du 22 au 23 août, de 10h à 18h, le festival Folie de Papier, premier festival des arts du papier en Occitanie, à Trévien. On a fait le tour ou est-ce qu'il y a des choses qu'on a oublié de mentionner ? Oui ?
2: Oui, je voudrais juste rajouter que comme c'est un week-end, les familles peuvent venir, bien évidemment. Il y aura

0: de la restauration, de quoi de s'hydrater. Le terrain autour du domaine fait 2 hectares, donc les stands seront éparpillés, abrités, il y aura de l'ombre. Et donc vous pouvez venir en famille très très très simplement. Et voilà, il y aura un food truck et des tables de pique-nique. On met aussi à l'honneur, je voulais le dire pour très bien, les jeunes talents de la commune. Donc on aura 2 jeunes talents, Tiffany et
1: Malone.
0: Malone, merci, voilà, qui sont illustrateurs, mais qui viendront surtout pour le vernissage, à l'occasion du vernissage, nous montrer un petit peu ce qu'ils font. Voilà.
2: C'est un très beau site en tout cas, effectivement, et vous serez très bien accueillis au domaine du Pot. Daniel, vous voulez rajouter quelque chose?
3: Oui, je voulais vous dire aussi qu'on est soutenu par la commune, bien sûr, de Trévien et par l'association qui existe à Trévien qui s'appelle le Trait d'Union, dont les membres viennent nous aider tous les mardis à préparer toutes les décorations et tout. Donc on est vraiment dans un milieu rural, on est vraiment dans une dynamique. Voilà.
2: Pour ceux qui ne connaîtraient pas Trévien, c'est petit Trévien, c'est pas très grand. Juste quelques mots sur Trévien, Daniel.
3: Trévien, c'est une commune qui est assez éparpillée, justement. Il n'y a pas de village de Trévien. La mairie est d'ailleurs sur un autre lieu que Trévien, elle est sur la Pastrier. Donc ça en fait un village un peu éparpillé, mais il y a une très très bonne ambiance et avec l'association et tout ce qui se fait sur Trévien, il y a beaucoup de liens entre les habitants. Et je voulais rajouter aussi qu'on va faire un vernissage le samedi soir. Voilà, donc il sera sur invitation. Voilà.
2: Oui, Claire, ça va? On a
0: Oui.
2: peut-être on peut renvoyer Claire sur la page Facebook où
0: Oui,
2: il y
0: tout à
2: a, on peut
0: fait.
2: aller voir un petit peu déjà des aperçus des créations qui seront proposées sur l'exposition.
0: Voilà, dans la barre de recherche, vous tapez le Plot des Arts et vous verrez, en ce moment, je présente les différents exposants. Donc, ça donne une bonne idée de ce que vous allez découvrir. Mais bon, je ne montre pas tout quand même, hein. Il faut laisser la part à la découverte. Et donc, nous tenons au courant nos followers et venez nous rejoindre. Vous découvrirez de très belles choses. On a oublié de parler de l'association Le Calame et la Vigne qui sont basées
1: Oui.
0: à Nocelles, qui eux, ils ne vendent rien ou quasiment rien. Depuis 30 ans, cette association existe et fait des ateliers pour les enfants auprès des écoles, mais pour le public aussi de septembre à juin. Et eux, ils partent de la pâte à papier, hein. Donc on verra vraiment tout le processus avec eux, puisqu'ils vont apporter du matériel et être en démonstration en journée continue. Donc ça, c'est très très sympa de voir comment on transforme le papier, la pâte à papier.
2: Magnifique. De la pâte à papier jusqu'aux créations les plus folles, venez découvrir toute l'imagination, la créativité des artistes qui seront présents donc aux Folies de Papier du 22 au 23 août. J'aurais juste aimé en a mentionné des petites choses un peu techniques. Je pense qu'on a quelques petites minutes pour revenir sur justement quelques-unes des pratiques artistiques avec le papier. Par exemple, Daniel, là, vous pourriez me répéter comment ça s'appelle, parce que moi, je ne connaissais pas du tout le nom.
3: Le culling.
2: Et alors, en quoi ça consiste?
3: Alors, c'est du papier roulé. C'est très, très minutieux.
0: C'est collé sur la tranche du papier roulé. C'est une technique qui remonte surtout au 19e siècle. Ça s'appelait les paperolles à l'époque. Et on faisait surtout des encadrements de sujets religieux. Et il y en a qui sont vraiment magnifiques, donc des anciennes paperolles. Bon, là, c'est complètement remis au goût du jour. C'est magnifique, très coloré. Vraiment, c'est de toute beauté et alors d'une technicité incroyable. Hein. Moi, je n'aurais pas la patience de faire ça.
2: Oui, puis c'est là qu'on voit on a l'impression qu'en fait, le papier, c'est très fragile,
0: C'est une finesse.
2: Et en fait, on voit que là, il y a la finesse du papier, mais ça en fait presque un matériau robuste. Enfin,
0: Oui.
2: On a plus ce côté, enfin, on a vraiment l'impression
0: Fragile.
2: il prend corps, il est en volume, magnifique. Et après, on a parlé aussi du cyanotype. Claire?
1: Alors, bon, le cyanotype, personnellement, moi, je n'en ai pas encore fait. C'est vrai que c'est très à la mode en ce moment. Ce sont deux produits qu'on mélange et qui vont créer une réaction chimique par exposition au soleil, hein, en posant des plantes ou d'autres objets, notamment des négatifs photos. Tout ce qui laisse passer la lumière, bah, tu parlais, Daniel, des radiographies, alors bah, ça marcherait en fait. Et quand on plonge ensuite, on plonge dans un révélateur, et ensuite dans l'eau, et un bleu clin, un bleu intense apparaît avec les motifs, c'est vraiment magnifique. Et c'est une artiste qui s'appelle, son nom d'artiste c'est Iba, Hiba. Elle est, ben je crois qu'elle est de Carmaux, d'Albi, donc vraiment elle expose localement et nous la remercions de sa présence.
2: Super. Il y avait quoi après comme technique, hein, de quoi on pourrait
3: L'origami.
2: l'origami. Bon, l'origami, ça
3: L'origami, alors
2: c'est.
3: l'origami, c'est le pliage de papier. On peut faire des petits animaux, on peut faire plein de choses avec l'origami, des boîtes. Hein. Et c'est Christelle Lacombe qui va venir faire l'origami ici, qui fera aussi un atelier, qui fera des démonstrations et des ateliers. Voilà.
2: Super. On a fait le tour, on laisse le reste à la
3: Oui, à
2: découverte
3: découvrir.
2: des auditeurs et auditrices que l'on invite donc nombreux à Trévien, 22-23 août, pour Folie de Papier, premier festival des arts du papier en Occitanie avec l'association Les Arts du Plot. Vous pouvez retrouver donc des informations sur les réseaux sociaux, on tape
3: Le plot des arts.
2: Le Plot des Arts, l'association Le Plot des Arts, vous tapez Le Plot des Arts. Très bien, et vous tomberez dessus. Un grand merci. Merci Daniel Passemard.
3: Merci à vous.
2: Merci Christelle Cast.
0: Merci à vous.
2: Et merci Claire Delahaye.
1: Merci d'être venue pour donc nous permettre de présenter ce festival hors du commun.
2: Avec grand plaisir, allez auditeurs, auditrices de Radio Air d'Autan, Air d'Autan Gaillac ou Radio Albigès, vous n'avez plus qu'à venir découvrir ces fameux arts du papier.

0: Bonjour Catherine, c'est votre beau-père. Je voulais vous inviter pour. Je me suis rendu compte cet après-midi que ça fait 63 ans de bagne aujourd'hui. Alors, je pense qu'il faut boire le pot de l'enterrement de 63 ans de bagne que vous y participiez. Alors, on fait ça impromptu et je me suis rendu compte en lisant le journal qu'on était le 28 mars. C'est comme ça que je me suis souvenu qu'il y avait 63 ans que je suis inféodé à un tyran en jupon. Alors, je vous invite à venir boire le pot de l'amitié. Et ça me ferait bien plaisir si vous me répondiez. Ben, de toute façon, on est en famille, moi je suis en culot vert. J'ai passé une partie de mon après-midi avec les brebis. Et après la lecture du journal. C'est pour ça que je vous appelle. Bon, allez, à tout de suite.
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0: bonjour et bienvenue à cette émission, un plateau spécial, festival du dessin de presse de Rabastens et Occitanie. On est sur les lys de Rabastens, sur la terrasse ô combien agréable du Café des Sports, une institution locale on va dire. Et je suis en compagnie des premiers invités de ce plateau spécial. Radio Octopus est partenaire de cette deuxième édition du festival de dessin de presse de Rabastens et d'Occitanie. On est très fiers d'en être partenaire. Le festival a commencé hier soir, en musique, en cinéma. Il continue aujourd'hui et il se termine demain. Donc on n'est pas prêt de s'arrêter de parler de dessin de presse et d'humour à Rabastens. Ce week-end, alors on est effectivement dans les conditions du direct, mais on n'est pas en direct, donc sachez qu'il y aura peut-être des petits moments où ça va tanguer un peu au sens technique, hein, je veux bien dire. Je vous présente les invités que j'ai autour de la table. Nous avons Willis from Tunis.
1: Bonjour.
0: Alors effectivement, elle vient de Tunis, comme son nom l'indique.
1: Oui, oui. C'est bien ça.
0: Willis from Tunis, c'est un nom hein, dans le dessin de presse. Hein. On l'a déjà vu à Rabastens, elle a déjà exposé d'ailleurs, je me souviens, avec Jeannot notamment.
1: L'année dernière, à la Fourmilière, on a exposé, et ça s'appelait le dialogue transméditerranéen. On faisait des toiles à quatre mains.
0: Et donc, elle fait partie des dessinatrices et dessinateurs invités de cette seconde édition du festival. Et puis, j'ai le doyen, pour la deuxième fois d'ailleurs, hein, ouais, tout à fait. Et puis, j'ai un doyen avec nous, hein, Pierre Sanson. Pierre Sanson, le Toulousain.
2: Sanson from Toulouse.
0: Sanson from Toulouse. Là, ouais, c'est une légende vivante. Il y a un centenaire qui est mort aujourd'hui. Je ne sais pas si vous avez vu la presse.
2: Non.
0: Edgar Morin, bon, il ne faisait pas du dessin de presse. 104 ans.
2: C'est pas mal.
1: Bon score.
0: Je souhaite à Pierre de vivre autant. Avec,
2: ça va faire court.
0: Avec une plume et un œil aussi alerte. En tout cas, bienvenue à Pierre autour de ce plateau. Alors, Pierre, il est là à plusieurs titres en tant que dessinateur de presse et puis aussi. Il a créé à une certaine époque à Toulouse le journal Satiricon, qui était une sorte de canard enchaîné de la ville de Toulouse.
2: Charlie enchaîné.
0: Un Charlie enchaîné. Oula, c'est bien, j'aime bien le mix des deux. Et en l'occurrence, voilà, le Satiricon bénéficie d'une exposition au musée du Pays Rabastinois qui est visible jusqu'à.
2: Pendant deux mois, jusqu'au mois de juillet, je pense.
0: Jusqu'au mois de juillet, d'accord, oui. Ok. Willis, dessinatrice de presse, hein, tu as commencé. Quand à dessiner ?
1: Alors, j'ai commencé à dessiner en 2011, lors des soulèvements populaires qui ont conduit au départ du dictateur Ben Ali, et puis j'ai continué.
0: Ouais.
1: Et j'ai commencé sur les réseaux sociaux, mais après j'ai été repéré, et en premier par Bob Ciné, qui m'a intégré direct dans son équipe, dans Ciné Mensuel.
0: Petite pensée pour Bob Ciné.
1: Oh oui, ça fait 10 ans qu'il a disparu cette année, et il me manque énormément, et je pense qu'il manque beaucoup au dessin de presse. Et donc voilà, je continue aussi. Bon, malheureusement, Ciné Mensuel a disparu l'année dernière, faute de moyens. Et ça, c'est vraiment dommage de voir des journaux satiriques disparaître en France, qui est le berceau quand même du dessin de presse. Et donc c'est génial de voir un nouveau festival prendre vie et donner vie au dessin de presse. Et surtout, non seulement le problème économique, mais aussi avec l'IA maintenant, ça va se compliquer pour nous, quoi. Donc il faut faire vivre le dessin de presse.
2: Le problème, c'est que souvent, les gens sont incapables de faire la différence entre du bon humour et du mauvais humour. Et très souvent, ils vont beaucoup plus rapidement vers le mauvais humour. comme l'argent, il y a le bon argent. Les économistes disent qu'il y a le bon argent et le mauvais argent. Et la bonne monnaie et la mauvaise monnaie.
0: C'est pareil. C'est intéressant comme débat parce qu'on parle de bon humour et de mauvais humour. C'est compliqué parce que justement, à l'heure où effectivement la société française notamment se déchire, beaucoup de clivages qui sont en train de naître, ils sont pas en train, ils sont nés depuis longtemps et puis ils sont politiquement visibles, je vais dire. Il y a une bataille culturelle qui est en cours et à laquelle on assiste et puis parfois à laquelle on participe. Comment vous le vivez, vous, ce surgissement de certaines formes de bataille culturelle? On ne va pas convoquer Gramsci mais Octopus n'a pas forcément le niveau, je veux dire. Les auditeurs, si, mais nous, non. Mais en l'occurrence, c'est vrai qu'on voit aussi qu'il y a des dessinateurs qui se présentent comme dessinateurs de presse et qui assument leurs idées plutôt d'extrême droite. Hein. Comment vous le vivez, vous, en tant que dessinateur?
2: Bon, il y a toujours eu des dessinateurs d'extrême droite, sauf qu'ils avaient une audience moindre, simplement, voilà. Parce qu'ils étaient beaucoup plus marginalisés au niveau de leur support. Sauf que maintenant, ces supports-là deviennent apparemment pas dominants encore, mais ça commence à matcher beaucoup, quoi. Donc, oui, il y a une vraie inquiétude sur une prise de pouvoir d'une certaine idéologie, et donc de ces dessinateurs font partie de cette idéologie-là. Après, ils ne sont pas très nombreux encore. Et puis, je ne vois pas de dessinateurs émergents, enfin, je ne vois pas de grandes signatures, ce sont plutôt des seconds couteaux, quoi. Plutôt aigris, plutôt pas des gens très solaires, quoi. Donc, oui.
0: Mais ils accèdent quand même à une audience qu'ils n'avaient pas jusqu'à présent.
2: Sans doute. On leur offre une audience qu'ils n'avaient pas jusqu'à présent parce que leur capacité ne leur donnait pas cette audience-là.
0: Et alors justement, souvent, ils utilisent l'argument de la liberté d'expression pour se dire on a toute la légitimité pour être lu.
2: Pas de liberté pour les ennemis de la liberté.
0: Voilà, ça c'est Pierre, ça j'adore. Mais il y a quand même cette problématique qu'on vit aussi au travers de l'évolution d'un journal. Je vais bien parler de Charlie Hebdo. Qui je sais, après avoir j'en discute pas mal avec les amis dessinateurs de presse rabastinois qui fait grincer des dents pas mal. Il y en a d'autres, hein, mais je parle à Charlie Hebdo.
2: Je suis pour que Charlie Hebdo dure, sauf que moi je le lis plus, par exemple.
0: Donc ben voilà,
2: j'ai rien contre je sais que je connais ses positions, je vois ses dessins, il y a des trucs qui me font rire, mais bon, le ton lui-même du journal a changé, c'est vrai. Pour le dire, depuis la disparition de l'équipe, peut-être même un peu avant, l'équipe de Charlie. Moi, j'ai cessé de le lire.
0: D'accord.
2: Bon, après, c'est un choix personnel, mais,
0: oui.
2: Mais je suis, voilà, j'adhère plus à cette ligne. Même si je suis bien sûr que ces journaux continuent à exister et continuent à travailler, bien sûr, heureusement qu'ils sont là.
0: Willis, toi, tu travailles pour, tu travailles toujours pour Ciné Mensuel.
1: Malheureusement, le journal a disparu l'année dernière. Oui.
0: Donc tu travailles pour qui finalement?
1: Actuellement, c'est Courrier International et la revue Espoir, qui est une revue associative. Bon. Mais sinon, voilà, c'est
0: compliqué.
1: Ouais, bien sûr. Après, bon, je vis en Tunisie, je ne fais pas forcément de démarches pour publier mes dessins ailleurs. Donc, voilà. Mais je pense qu'en France, il faut vraiment défendre la liberté d'expression.
0: Ouais, je pose important. La question parce que j'aimerais bien avoir ton regard sur ça. Quoi.
1: Moi, mon regard vu de Tunisie, vu à travers les médias français, c'est pas joli joli. Hein. Donc... va falloir faire un peu le ménage là parce que des racistes qui s'expriment mais alors librement et qui disent des pires insanités au sujet des Arabes, des Noirs,
2: oui, parce qu'après... qu'il faut quand même le dire, on est envahi par les dessinatrices tunisiennes. C'est le grand remplacement.
1: Ah oui,
0: ouais, mais je trouve aussi, ouais, enfin, il y a déjà Willis, From et Tunis.
2: From et Tunis, voilà. Trois à deux coups quand même.
0: Ça fait beaucoup. Hein.
1: Non, mais protéger vraiment votre liberté d'expression, c'est un bien précieux et il est très très en danger.
0: Pierre, toi, le doyen. Alors,
2: pourquoi le doyen?
0: J'assiste. Hein.
2: Ça commence à bien faire, là. Me rappeler mon âge chaque fois.
0: Désolé. Non, mais en fait.
2: J'ai 20 ans.
0: Tu as 20 ans. Sur tes pas, et puis tu as eu des compagnonnages avec un certain nombre d'organisations, les écolos notamment, Confédération Paysanne si je me rappelle bien, avec aussi des sujets de prédilection, hein, la nature, la protection de la nature, etc. Toi, tu as vu, tu as commencé à dessiner quand?
2: Je sais pas, j'ai toujours plus ou moins dessiné, mais j'ai quand même fait aussi de longues études de droit.
0: Ça mène à tout.
2: Hein? Non, mais oui, donc j'ai dessiné après, en fait, quand j'ai eu fini mes études de droit, j'ai été prof une année de, je sais pas pourquoi, je me souviens plus exactement. Non, mais ça m'intéressait tellement peu que j'ai démissionné parce que j'avais atteint mon principe d'incompétence. D'ailleurs, ça a étonné tout le monde, mais bon, au bout d'un an qu'on atteigne son degré d'incompétence, ça les a beaucoup étonnés, vu qu'eux l'avaient tous atteint depuis longtemps. Et puis j'ai commencé à dessiner pour la Dépêche. J'ai fait du dessin d'humour au départ. Moi, mon, mon, euh, mon parcours, c'est surtout, et puis j'y reviens maintenant, c'est surtout le dessin d'humour, qui n'est pas politique au départ, qui est plutôt du dessin intemporel. Moi, j'aime bien le gag, j'aime bien le truc.
0: Alors, quelle est la différence entre le dessin de presse et d'humour?
2: Le dessin de presse, c'est quelque chose qui s'applique à l'actualité.
0: Okay.
2: Et qui est plutôt du dessin de polémique. Alors que le dessin d'humour n'est pas forcément polémique, il peut être poétique, il peut être drôle simplement. Mais on peut aussi avoir un dessin d'humour qui peut être aussi tranchant, etc. Voilà. Mais parallèlement, j'ai fait du sport, parce que pour vivre le dessin d'humour, c'est pas terrible. Ouais. Donc du coup, j'ai commencé à travailler pour la Confédération Paysanne, avant que ça s'appelle la Confédération Paysanne, bien avant. Donc je suis quasiment leur mémoire maintenant.
0: Tu vois.
2: oui, c'est vrai. Et puis j'ai travaillé aussi pour un autre journal agricole, ouais. Puisque ça s'est trouvé comme ça. Et du coup, c'est des journaux pour qui je travaille toujours, m'ont fait vivre toute ma vie.
0: Parce que je rappelle quand même, tu as bossé avec Libération,
2: Le Monde, après, ça n'a pas empêché
0: d'aller
2: faire des infidélités partout, à droite et à gauche.
0: Mais
2: j'ai travaillé pour beaucoup de choses, et puis surtout dans plein de domaines différents, dans la caricature. J'ai caricaturé sur le Club Med 2.
0: Ah, t'avais ça?
2: Oui. J'ai fait des tas de trucs.
0: T'as perdu le bronzage.
2: J'ai travaillé pour le patrimoine beaucoup. J'ai fait des restitutions de châteaux. J'ai travaillé pour la botanique. J'ai travaillé sur des trucs techniques. J'ai essayé d'exploiter tous les domaines. Enfin, j'ai tiré toutes les ficelles que la pelote m'offrait, quoi, en gros, parce que pour manger. Et pour vivre du dessin, j'ai essayé de développer tout ce que je pouvais faire. J'étais illustrateur pour Milan. J'ai fait du dessin de presse parallèlement. Mais
0: d'accord.
2: Finalement, ça n'a pas été le plus... Si, pour la Confédération Paysanne, mais ça a été une part de ma vie, le dessin de presse. Après, il y a plein d'autres.

0: On est de retour sur le plateau de Radio Octopus spécial festival du dessin de presse de Rabastens et d'Occitanie avec trois nouveaux invités autour de ce plateau spécial. Nous avons extirpé trois participantes et participants de leur séance de dédicace de ce samedi après-midi. Merci d'être venus. Ces personnes vont se présenter parce que j'avoue que je ne les connais point. Présentez-vous vous-même, allez.
1: Je m'appelle Camille Bess, je signe Bess et je travaille dans une dizaine de journaux, dont en vrac l'Huma Magazine, Le Canard Enchaîné, Le Pèlerin, Alternatives Économiques, Reporter et d'autres.
0: Bon, on entend du bruit, on est dans la rue, c'est normal, les motos, les voitures, etc.
2: Allez, tu recommences.
0: Non, vous recommencez pas, désolé. Alors, que les auditrices et auditeurs soient rassurés, tous ces petits aléas du direct, c'est du faux direct, hein, on enregistre et ensuite on diffusera à l'antenne. As soon as possible, comme on dit ici. allez, la votre voisine.
3: Alors bonjour, moi c'est Julie, donc je signe sous le pseudonyme de Plop, donc je travaille avec Cancre, donc on signe sous Plop et Cancre. Et donc nous on travaille pour différents journaux, donc avec Sud-Ouest, Le Monde, L'Anjou Laïque, et depuis 4 ans maintenant on travaille pas mal avec de la vulgarisation scientifique, sur la vulgarisation scientifique dans une revue qui s'appelle Ébullition.
4: Et donc moi c'est Cancre, je signe sous le nom de Cancre, donc du duo Plop et Cancre, et je suis scénariste, moi je ne suis pas du tout dessinateur, donc je suis scénariste, dessin de presse et bande dessinée.
0: Métier très rare.
4: Scénariste ?
0: Ouais, non, de dessin de presse.
4: Ah, le dessin de presse, oui, de plus en plus rare, je dirais.
0: Non, mais de travailler
4: scénariste, ah, oui,
0: de dessin de presse pour le dessin
4: de presse. Il y en a eu, il y en a quelques-uns, il y en a très peu, mais je crois qu'il y a de moins en moins de dessinateurs.
0: Ah, le micro a bougé. N'ayez pas peur.
4: C'est si ennuyant que ça ce que je disais.
0: Et du coup le micro a bougé. Non mais c'est on a une installation qui est un peu folklore, mais c'est pas grave, c'est l'extérieur. Dessiner.
4: On fera du montage.
0: À quatre mains. Alors c'est pas un dessin en quatre mains puisque non. Si j'ai bien compris, il y en a un qui conçoit les histoires ou les dessins. Et quelqu'un qui les dessine, ça se passe comme ça ?
3: C'est ça, exactement. Mais après, on communique à toutes les étapes. En général, l'idée part quand même de Simon, qui me fait une proposition, voire plusieurs propositions. Et après, on commence à faire des croquis, on en discute. Et vraiment, à chaque étape, l'un et l'autre intervient dans la création du dessin.
4: Oui, c'est beaucoup plus complexe que ça. Parce qu'en fait, pour faire simple, c'est ça. Mais en gros, des fois, Julie a une idée, on la travaille ensemble, on travaille sur le dessin. Voilà. Après, sur la réalisation, on va dire que c'est ça.
0: Ça a l'air simple, mais c'est pas forcément facile à concevoir. Comment viennent les idées ? Vous partez de l'actu ? Y a quelque chose qui vous révolte ? Il y a une commande ? Comment ça se passe ?
3: Ça dépend des journaux pour lesquels avec lesquels on travaille. Pour ce qui concerne la vulgarisation scientifique, on parle toujours d'un article. Donc les dessins sont faits en rapport avec la recherche du chercheur. Et après, ça dépend des journaux. Il y a certains journaux qui nous donnent une série de thèmes, de thématiques à traiter. Et d'autres c'est vraiment carte blanche, on est complètement libre du sujet.
4: Oui, notamment la presse étrangère, parce qu'on travaille pas mal avec la presse étrangère aux États-Unis et aux Pays-Bas aussi. Parce qu'on a une spécificité dans notre dessin, c'est qu'on utilise beaucoup de dessins sans texte, et c'est très universel. Ça s'exporte beaucoup plus qu'une blague, en fait. Et là, on est assez libre, c'est traiter les sujets internationaux. Nous, on est très, je dirais que notre sujet de prédilection, c'est l'environnement, aujourd'hui, qui nous paraît un thème assez critique, donc voilà, qui parle à peu près à tout le monde, je pense.
0: Votre rencontre s'est faite comment ? Professionnelle, hein ? Je suis pas allé plus loin. Hein.
3: Elle s'est faite il y a pas mal d'années maintenant, je ne saurais plus dire exactement, à la fac. On avait fait une année de fac d'histoire de l'art tous les deux. Et Simon a décidé de créer un journal à la fac. Et du coup, petit à petit, il m'a dit « Bon, est-ce que tu voudrais pas te mettre au dessin de presse ?» Donc moi, je ne connaissais pas du tout ce métier et ce milieu non plus, ni trop le dessin de presse. Et du coup, j'ai découvert avec Simon et petit à petit, on s'y est mis. Et après, à la fin de nos études respectives, on a décidé de faire ça de manière plus professionnelle. Donc là, on a démarché les journaux et voilà, petit à petit.
0: Vous parliez du travail que vous faisiez pour les journaux à l'étranger. Il y a des références, le New Yorker par exemple, qui est une revue de New York. Où il y a effectivement pas mal de dessins, je crois, enfin si je ne crois pas dire de bêtises. Est-ce qu'il y a des auteurs ou des dessinateurs qui, pour vous, sont des incontournables de ce genre de d'art ?
4: Bah, on en a plein des références. Et ce qui est intéressant en regardant, je trouve, tout ce qui se fait en presse dans le monde, c'est qu'on n'a pas du tout la même façon de faire du dessin de presse. On a quand même des spécificités par pays et voire des spécificités graphiques. Et moi, c'est ça qui m'intéresse. C'est qu'à partir du moment où on a commencé à voir ce qui se faisait à l'étranger, que ce soit aux États-Unis, mais même en Turquie, par exemple, parce qu'on a été en Turquie, on a vu ce que proposaient beaucoup. Il y a beaucoup de dessinatrices et elles ont un style graphique très différent. Ça nous a complètement ouvert sur le domaine où on avait, je dirais chez nous, on avait Charlie Hebdo, Le Canard Enchaîné. Les thèmes sont différents, mais la façon de faire un dessin est assez proche. Où aux États-Unis, c'est beaucoup plus, j'allais dire graphique, ça veut rien dire, mais...
0: Un peu plus léché.
1: Symbolique.
4: Ouais, voilà, comme dit Camille, symbolique.
0: Merci Camille Bess. donc Bess... Votre découverte du dessin, c'était toute petite ?
1: Oui. Non, moi, je suis dessinatrice. J'ai toujours dessiné et j'ai toujours su que je voulais faire ça. Donc
0: d'accord.
1: C'est pas...
0: Ah oui.
1: Non, il n'y a pas eu de révélation tardive.
0: Ouais. Et vous avez fait des études pour ça ?
1: J'ai fait des études pour ça.
0: Ouais, donc
1: j'ai
0: Beaux-Arts.
1: J'ai fait beaucoup d'études pour ça. J'ai fait les arts appliqués, une année au Gobelin et j'ai fini aux arts déco.
0: Ah oui.
1: Mais j'ai eu mon bac à 17 ans, le RMI c'était 25, donc c'était long, il fallait faire des études. Okay. J'étais boursière, pourquoi se priver ?
0: Ouais, non, mais tout à fait.
1: Voilà, moi le dessin de presse, j'y suis arrivée un peu par hasard. Au départ, je voulais faire de la BD, sauf que la BD c'est long, c'est fastidieux. Et moi je suis une feignasse, et donc mes BD elles étaient de plus en plus courtes au fur et à mesure de mes études, elles étaient de plus en plus politiques. Parce que j'avais un peu du mal à imaginer que le dessin puisse avoir une utilité sans porter de message. Et une fois que ta BD, elle fait plus qu'une case et qu'il y a un propos politique, en fait, ça s'appelle du dessin de presse. Et voilà. Pour mon mémoire de diplôme, je suis allée rencontrer les mecs de Charlie pour les interviewer. On était en 2008. Et ils m'ont proposé de rester. Du coup, j'ai commencé ce métier un peu par hasard, en entrant vraiment par la très grande porte.
0: Charlie Hebdo.
1: Voilà, où j'ai publié mon premier dessin 3 mois après ma sortie de l'école.
0: Waouh.
1: Ouais, truc improbable.
0: Qui c'est qui vous avez repéré ou vous avez envoyé quelque chose ?
1: Non, mais j'étais là pour mon histoire de mémoire, quoi. Donc moi, jamais j'aurais osé leur demander du boulot. De toute façon, j'étais pas au niveau, hein. J'étais super pas au niveau, mais ils avaient l'intelligence à l'époque qu'ont peu de journaux de faire rentrer des gens pas au niveau. Je suis rentrée en même temps que Coco.
0: Ouais.
1: On avait le même âge.
0: C'est à Libération maintenant.
1: Qui est à Libé maintenant et qui est toujours à Charlie.
0: Ouais.
1: Voilà, on est rentré. Allez, je parle pour moi, mais on n'était pas bonnes. Enfin, on était jeunes, quoi.
0: Bah, vous appreniez.
1: Mais on apprenait et en fait, c'est compliqué de commencer ce métier-là parce que pour faire du dessin de presse, et il faut un journal d'attache et des journaux, il n'y en a pas. Et des journaux qui font rentrer des jeunes dessinateurs et qui sont capables de les faire bouffer le temps qu'ils soient au point, il faut 10 ans pour être au point, il n'y en a pas. Et je pense que c'est aussi pour ça qu'il y a peu de relève, c'est que putain, t'as intérêt à avoir...
0: T'as intérêt à être courageux. Qu'il y a finalement peu de relève au niveau des dessinateurs.
1: Il y en a, mais faut être courageux et faut avoir l'air insolide parce que en vrai, si tu fais que ça, tu vas crever la dalle pendant 10 ans en admettant qu'un jour tu bouffes.
0: Est-ce que c'est pas aussi en raison de la réfraction des supports?
1: T'as un quart d'heure devant toi, on en parle. Enfin, on peut parler de la mort de la presse. Hein,
0: mais... J'ai 10 minutes, hein, j'ai pas l'heure. Mais j'ai 10 minutes.
1: Alors, ouais, c'est. Oui, la presse va hyper mal. La presse va hyper mal parce qu'il y a une pression économique de dingue, parce que Bolloré est en train de racheter tout ce qu'il peut, parce que le prix du papier a doublé ces 5 dernières années, parce que les gens ne lisent plus de papier, les gens n'achètent plus de papier, parce que le modèle économique est en train de se péter la gueule, parce que tout est en train de se numériser et qu'on n'a pas encore vraiment trouvé le modèle économique pour faire bouffer des journaux en ligne. Ceux qui survivent rarement grâce à leur à des abonnements payants, mais souvent grâce à des dons, grâce à des... La presse vit aussi beaucoup, beaucoup de subventions. Le RN étant aux portes du pouvoir, que va-t-il se passer s'il passe en termes de subventions ? Enfin, on a tous un peu chaud aux fesses, quoi. Et le et les je tiens le crachoir, je le garde. Et les le contenu éditorial d'un dessin de presse, c'est un contenu hyper fort, c'est un parti pris. Or, tous les journaux étant de plus en plus fragiles, ils ont peur des partis pris parce que les partis pris, c'est la porte ouverte pour les shitstorms, c'est la porte ouverte pour les emmerdes. Et donc ils ont tendance à essayer d'arrondir les angles pour blesser personne. Et dans un monde numérisé et mondialisé, blesser personne, c'est pas possible. En tout cas, pas quand tu fais du bon dessin de presse. Voilà. Donc notre métier, tout le monde l'adore. Hein. Tout le monde est Charlie, tout le monde est tout ce que tu veux. N'empêche que ça fait chier tout le monde d'avoir un dessin de presse percutant dans ses colonnes parce que c'est casse-gueule.
0: Alors justement, pendant que je te tiens, il y a cette... tu travailles toujours pour Charlie ?
1: Non.
0: Bon, déjà, tu travailles pour Cosette, tu travailles pour l'Humanité.
1: Cosette est mort il y a 2 ans. Là, il faut remettre ton truc à jour. Là.
0: Oui, pardon. En fait, c'est le temps qui est employé dans le site internet du festival. Donc, pour le moment, c'est Marianne.
1: Non.
0: Toujours plus.
1: Non, je suis partie.
0: Donc, Marianne est effectivement changée pas mal.
1: Non, mais c'est... Non, voilà, c'est une autre raison pour laquelle tu peux te barrer d'un journal. C'est des fois, c'est toi qui pars de ton plein gré parce que le journal, non, là, ça va plus.
0: Ça va plus.
1: Voilà, la ligne éditoriale a changé. Donc,
0: mais alors, justement, tu décris une situation économique du dessin de presse et de celles et ceux qui le font vivre plutôt compliqué. Donc, vous êtes voué à disparaître, vous, dinosaure.
4: Désolé. Un jour, oui, on va disparaître comme tout le monde, mais
0: non, mais pas pour ces raisons-là.
1: Non, mais c'est une...
4: Peut-être que la presse partira avant nous aussi. Hein. C'est difficile hein, de se projeter, honnêtement. Enfin, je trouve que on sait pas. Enfin, moi, je trouve qu'on sait pas trop où on va. On voit qu'on y va, mais on ne sait pas à quel point. Notamment avec l'IA qui est en train d'arriver. Pour l'instant, elle n'a pas investi la presse, à moins que j'ai loupé des choses. Mais le jour où elle va commencer à arriver dedans,
1: sur l'éditorial, on y est déjà.
4: Oui, mais voilà, sur des coups. Mais en dessin éditorial, quand il y a un propos dedans, elle a encore du mal si tu n'as pas quelqu'un qui
0: l'a. Oui, l'IA, elle est utilisée pour illustrer des articles.
1: Ouais, pour l'instant, l'IA n'a pas d'humour, mais je ne doute pas que dans 6 mois, ce soit fait.
4: Oui, bien sûr, c'est ça, ça va vite.
0: On fera une émission spéciale.
1: Non, mais sur l'histoire de la relève, moi, je trouve que c'est une question intéressante parce qu'il faut parler aussi de ce que c'est que l'ère du temps. Et tu as employé le mot dinosaure. Moi, je me sens souvent comme un dinosaure quand je suis face à des gens...
0: Tu n'es pas si vieille que ça.
1: Bah, j'ai 40 et quelques balais. Mais face à des gens qui ont 15 ans de moins que moi, l'humour n'est pas le même. Et la manière de voir le monde n'est pas la même. Alors, je me mets plutôt du côté woke et du côté progressiste. Et j'ai l'impression de rester encore un peu souple dans ma manière de voir le monde. Il n'empêche que je vois bien que parfois, ce que je fais ne passe pas auprès de gens qui sont pas tellement plus jeunes que moi, mais qui sont de mon bord. Et c'est ça qui est vachement intéressant. C'est que les gens progressistes aujourd'hui m'emmerdent plus au niveau du contenu que les gens qui sont en face. Parce que les gens en face, en fait, ils s'en foutent. Ils me lisent pas. Ceux qui me lisent, c'est ceux qui sont de mon bord.
0: Alors, tu parles d'une sorte de petit fossé de génération, on va dire ça. Mais oui. À la limite, il a toujours existé.
4: Et il est même normal, je dirais. Enfin,
1: oui, il est normal, il est souhaitable. Il a toujours existé, mais c'est pour... Enfin, moi, je suis un pur produit de la génération précédente. Moi, j'ai appris le dessin de presse à Charlie. Il y a peu de différence entre ma manière d'envisager mon métier, je pense, et la manière qu'avait Cabu de l'envisager, Cabu qui avait l'âge d'être mon père, voire mon grand-père. Non, quand même pas, on va pas déconner. En revanche, je crois que entre la génération qui arrive et la mienne, il y a beaucoup plus de différence. Et c'est vachement intéressant et je trouve ça réjouissant. Hein. Donc je pense qu'il y a une relève, mais peut-être que cette relève-là, elle ne fait pas du dessin de presse. Peut-être qu'elle fait autre chose, peut-être qu'elle fait de la BD, peut-être qu'elle est, elle fait des conneries sur les réseaux. Ça, la forme est en train de changer. Finalement, le fond, ça va être le même. Ça va être un regard décalé sur la société, un point de vue percutant, marrant, étonnant. Et moi, je dis OK, il n'y a pas de problème.
0: J'ai une question quand même que je vous poserai à vous tous les trois. Vous avez tous les trois votre carte de presse ?
1: Moi, j'ai la mienne.
4: Nous, on n'en a pas.
0: Ouais. Non, peu importe.
4: Oui, non, voilà, pas du tout. Enfin, on n'a pas du tout cherché à l'avoir. Ouais, non, en fait, non. La question s'est même pas posée. On a pas cherché à l'avoir non plus. Quoi.
1: Il faut prendre sa carte de presse si tu veux.
4: Il y en a qui disent. Mais...
0: il y a des défenseurs.
4: Il y a plein de choses qu'on fait pas.
0: C'est une discussion que j'ai souvent avec votre ami local de l'étape, hein, Sillé, qui lui a la carte de presse et défend sa petite position.
1: Ah mais si t'as pas de carte de presse, t'as pas de droit. En fait, c'est tout simple. Il y a un autre truc qui fait que la presse, que le dessin de presse va disparaître, c'est que si personne demande sa carte de presse et si personne exige de faire respecter le droit du travail qui est celui des journalistes, parce que normalement quand t'es dessinateur de presse, t'as la convention des journalistes, et ben t'as plus droit à rien. Ton syndicat te défend pas, d'ailleurs t'es pas syndiqué, tu peux plus te faire licencier, t'as pas l'ancienneté, enfin t'as plus droit à rien. Donc, je sais que vous bossez au Monde de temps en temps, la manière dont le Monde a remplacé Plantu, qui était salarié, par Cartooning for Peace, qui paye en facture, c'est une honte. C'est une honte.
0: Alors, maintenant Plantu est payé en facture.
4: Non, Plantu il est plus payé du tout maintenant.
1: Non, mais en gros, ils ont viré un journaliste salarié qui s'appelait Plantu et ils l'ont remplacé par une asso qui fait payer les dessins en facture.
4: Mais alors, de toute façon, on est payé que par facture, on n'a aucun.
1: Et ben, ça va pas.
4: Mais non, je sais bien. Mais bon, on les a pas les autres. Hein, donc.
0: Oui, et puis il y a aussi des sociétés, bon, je pense notamment à Iconovox, qui est une sorte de micro-société d'édition, qui rassemble des dessinateurs de presse et qui vend. Des dessins de presse à des entreprises, etc. Enfin, moi, je le sais que, à titre professionnel par ailleurs, j'ai fait appel à Iconovox pour avoir un dessin de presse sur un journal d'entreprise, sachant qu'on a tout à fait respecté sa liberté. Il y avait un sujet, il l'a traité, et puis c'est passé. Et c'était un dessin satirique dans un journal d'entreprise.
1: Oui, mais là, c'est pas de la presse.
0: C'est pas de la presse.
1: On n'est pas d'accord. En kiosque, ton truc. Donc c'est encore autre chose. Mais c'est une autre partie de notre boulot. On fait de la presse dans les journaux. Après, sauf à avoir assez de taf dans des journaux, ce qui est le cas de certains d'entre nous, mais malheureusement pas la plupart, tu es contraint de bosser dans des journaux d'entreprise, de faire un peu de com, de faire du dessin direct, de faire un peu le singe savant des fois.
0: Ouais.
1: Parce que faut boucler ton année, quoi.
0: Bien sûr. Ton sentiment, c'est un peu le même. C'est la difficulté quand même d'avoir une certaine assise dans ton métier pour pouvoir ensuite s'épanouir dans l'art que tu pratiques.
3: Après, nous, c'est vrai qu'on a c'est un peu différent dans notre cas, c'est que maintenant, notre activité, je pense qu'il y a au moins la moitié de notre activité qui est consacrée vraiment à la vulgarisation scientifique.
0: Oui.
3: C'est vrai qu'on petit à petit, je pense peut-être qu'on s'éloigne un peu de la presse quotidienne ou même de la presse courte.
4: Bon, okay. Toujours un peu, mais c'est vrai que c'est plus la majorité de ce qu'on fait.
3: Bon, d'où la carte de presse.
0: Oui, d'où la différence.
1: Ok, j'ai rien dit. Non, mais en fait, c'est un peu un appel à tous les.
0: À tous ceux qui bossent dans le dessin.
1: Ouais, tous ceux qui veulent. Ouais, ou même les rédacteurs, en fait.
0: Ouais, réclamer la carte.
1: Réclamez-la. Mais c'est facile à dire de mon point de vue, parce que moi, je suis salarié. Mais en vrai, on n'est pas toujours en position de se bagarrer, je le sais très bien. Mais c'est vachement important, parce que ça permet aussi de se fédérer. D'avoir cette carte-là, quoi.
4: Bah, disons que je pense que tous les médias dans lesquels nous on travaille, c'était sera payé comme ça.
1: Mais ça va pas.
4: Voilà, donc c'est soit tu le fais pas.
1: Non, mais je sais bien que vous avez pas le choix, mais bon, faut le dire quand même.
0: En tout cas, on va retenir notre conversation de ça, de la carte. Il y a la carte de presse. Merci en tout cas d'être venu autour de la table improvisée du studio de Radio Octopus pour ce plateau consacré au deuxième festival du dessin de presse de Rabastens-Occitanie. On vous souhaite une bonne suite de festivals. Allez signer vos dessins, vos albums, et puis bonne suite. On espère qu'en tout cas que peut-être l'an prochain on vous reverra autour de cette table. Merci.
1: Et
0: on écoute de la musique.

0: troisième plateau d'invités de ce plateau spécial donc de Radio Octopus pour le festival de dessin de presse. Il fait beau toujours, il y a un petit vent bien agréable. On est plutôt content parce que les jours précédents on avait plutôt la chaleur écrasante. Et là on n'est pas écrasé, on est plutôt dans une ambiance conviviale. Et j'ai autour de la table alors deux dessinatrices et puis quelqu'un qui connaît le dessin de presse. Alors on va commencer par cette personne d'ailleurs qui va se présenter au micro et qui va dire son rapport avec le dessin de presse.
1: Salut, moi je m'appelle Melaka, je ne m'attendais pas du tout à devoir parler dans un micro. Je suis juste venue voir les copains et copines qui font du dessin de presse. Donc moi mon rapport au dessin de presse, c'est que je suis dessinatrice de BD aussi, hein, mais pas dans le dessin de presse. Mais je me suis occupée d'un journal de BD qui s'appelait Psychopathe pendant une vingtaine d'années, dans lequel on publiait beaucoup de dessins de presse.
0: Donc Psychopathe, oui, c'est une revue qui a marqué un peu l'histoire justement du dessin et de la bande dessinée.
1: Elle a duré 40 ans quand même, hein. C'est pas rien.
0: C'est pas rien.
1: Bah oui, voilà. On me présentait un peu comme le petit frère, le sale gosse de le petit frère de Fligacial, quoi. Non, genre un peu moins connu, un peu plus satirique, même beaucoup plus satirique, un peu plus mal élevé, voilà.
0: C'était un journal qui était édité où ? À Paris ?
1: Ouais, on avait un bureau à Paris et puis très vite on s'est retrouvé à le faire à distance. En fait, moi je me suis installée dans le Tarn et je travaillais avec mon père qui était le fondateur du journal, Carali, et qui lui bossait à Paris. Donc on travaillait à distance.
0: Ok, et autour du plateau on a Clé.
2: Bonjour.
0: Clé, quel curieux nom pour être dessinatrice.
2: Non, c'est juste la moitié de mon prénom. Ça va pas chercher loin.
0: Ok, très bien. Alors Clé, elle est là depuis hier soir.
2: Oui,
0: déjà ses dessins,
2: malheureusement depuis deux jours même. Oh.
0: Sur les listes. Hein. Tu bosses pour quelle publication ?
2: Alors moi je bosse pour Zélium, c'est ce qui sort, il sort jamais en fait.
3: C'est un irrégulomadaire.
0: D'accord.
2: Pour Zélium, j'ai fait un dessin pour Ciné Madame. Et pour d'autres petits
0: publications, okay.
2: Pour l'enquête année, pour il y a un truc qui s'appelait Noir et Blanc, je crois. Enfin plusieurs petits trucs.
3: Okay.
2: Le chat qui pue, c'est pas du dessin de presse. On a créé ça avec des copains à Nantes et on payait pas les gens évidemment. C'était un fanzine où on a fait venir quand même pas mal de dessinateurs. Il y a MoCDM qui avait posé pour nous et puis c'est tout. C'est le seul connu, je crois.
3: Elle le vend bien.
2: Je le vends
0: très bien. Je trouve que Clé se vend très bien.
2: Hier,
0: j'ai eu l'occasion de discuter avec elle et j'ai vu, oulala, elle est vraiment prête pour le micro et c'est pour ça que j'ai tenu à ce qu'elle vienne.
2: T'as très bien fait. J'étais plus loquace hier, par contre. Dommage.
0: C'est peut-être la soirée que tu as passée hier.
2: C'est possible. Quelle soirée ?
0: Je sais pas. Tu habites où ?
2: À Nantes. À côté de Nantes.
0: Et autour de la table, on a deux Cressac.
3: Ouais,
0: je remercie de se rapprocher du micro parce que le micro il est
3: bonjour.
0: Directionnel. De Cressac, toi tu bosses pour quel journaux ?
3: Fluide Glacial principalement.
0: Ok.
3: Pour l'instant. Ouais.
0: Qui est Fluide Glacial, qui est quand même une magazine culte, hein, on va dire, qui existe depuis les années.
3: Ils ont fêté l'année dernière leurs 50 ans.
0: C'est énorme.
3: C'est énorme. Ouais.
0: Et ils continuent à exister. Alors, Fluide Glacial notamment, c'était Dika.
3: Pas dans les fondateurs, si.
0: Ah
3: il
0: ouais.
3: Était fondateur.
1: Il faisait partie des premiers en tout cas.
3: Il faisait partie des premiers, mais c'est Gottlieb.
0: Qui vous a quitté récemment, mais Gottlieb.
3: C'est Gottlieb, hein, le premier vraiment avec Binet, je crois. Gossens.
0: Voilà. Ouais, enfin, de toute manière, voilà. Les grands noms du dessin, de la bande dessinée.
3: Frémion,
0: Léandre. Frémion
3: qui n'est pas dessinateur, mais qui était chroniqueur.
0: Là, on est sur un magazine plutôt de bande dessinée avec des strips.
3: Ouais, BD, ouais, principalement BD.
0: Ouais. Toi, comment tu as découvert le dessin de presse ? Comment tu as plongé dedans ?
3: Alors, je suis belge. On n'a pas précisé,
0: déjà.
3: Je suis belge. Ouais.
0: Déjà,
3: et donc, j'ai travaillé, ça fait longtemps que je travaille dans le dessin de presse en Belgique. Ouais. J'ai bossé pendant 23 ans pour un journal qui s'appelle La Nouvelle Gazette en Belgique. Et puis, quand Ciné a été viré de chez Charlie, j'ai eu la chance, voilà, j'ai intégré l'équipe de Ciné Hebdo. Donc, j'ai fait à partir du numéro 2, puisque j'ai découvert dans le 1 qu'il ouvrait à tous les dessinateurs. Mmh. J'ai envoyé des dessins et j'ai eu deux dessins de repris dedans à partir du numéro 2, ce qui fait que jusqu'à la fin, j'y étais. Et, après, et quand tu passes chez Ciné, bah, ça te fait quand même des journaux, bah, des ouvertures, on va dire. C'est un petit monde, mais...
0: Ouais.
3: Et donc après, il y a eu... comment, Zélium, machin, il y avait Barricade, mais le Psycho, je crois que j'ai dû avoir un dessin dedans.
1: Un peu plus que ça quand même.
3: Un ou deux, ouais.
1: Deux, trois.
0: Celle qui les commandait, elle le sait.
3: Oui, oui, elle le sait mieux.
1: Moi, j'ai un peu oublié.
3: Moi, je les ai envoyés à son père. Je pensais que c'était son père, en fait, c'était elle qui les avait.
1: Non. C'était nous deux,
3: Et alors, j'ai dessiné pour Fluide, et puis après, il y a eu un changement de la direction artistique chez Fluide, et j'ai fait partie de ceux qui ont été mis dehors. Et il y a 2 ans et demi, 3 ans, ils m'ont recontacté. Voilà. Et donc, depuis.
0: Tu es revenu chez Fluide.
3: Ouais, ouais. Et en fait, là maintenant, c'est Bambou qui a repris Fluide. Ils me permettent de faire un grand dessin par mois, pleine page, où j'explore un peu dessin absurde. Ouais.
0: On a parlé de l'état du dessin de presse, qui n'est pas non plus florissant avec vos collègues. C'est vrai que la situation économique de la presse en général et de la presse qui édite des dessins, ne pousse pas à l'optimisme. Après, bon, je suppose que les moments où vous venez, où vous rencontrez, où vous retrouvez lors de ces festivals, vous redonne un peu du baume au cœur. Est-ce que vous avez un regard pessimiste ou optimiste sur l'avenir de la profession ?
2: Je crois que ça peut dépendre des élections prochaines. Ça peut être très très sombre, comme un peu plus rigolo.
0: Rigolo ou parce que ça peut aussi donner prétexte et donner des raisons de continuer à. Mais il faut trouver les supports, c'est ça aussi.
1: Oui, parce que c'est faut bien vivre, hein. c'est pas gratuit aussi. C'est sûr que si l'extrême droite arrive, il va y avoir beaucoup moins de financement pour la culture et beaucoup moins de supports qui vont tenir le coup. Mais le dessin de presse peut se réinventer.
0: Oui, c'est ça, oui.
1: Sur des supports numériques ou ce genre de choses.
0: C'est ce qu'on disait tout à l'heure avec vos prédécesseurs, qui effectivement se posaient la question. Il y a peut-être besoin de réinventer le support qui porte le dessin de presse, hein, et le dessin d'humour. Est-ce que vous avez conscience de cette période de transition de Cressac ?
3: Alors, par chez moi, en Belgique, on a un petit journal qui s'appelle Misère, qui est uniquement numérique, qui se diffuse par PDF. Mais on n'a jamais encore trouvé le moyen d'être rémunéré, parce que les gens, même si on fonctionnait avec un abonnement, ils en prennent un et puis ils copient et ils le refilent à tout le monde. Donc ce qui est dans l'absolu, c'est bien. Mais si tu dois payer les auteurs, tu ne peux pas. Donc il y a un modèle à trouver là-dedans. Et ça, je ne le connais pas.
1: Moi, j'ai essayé. Hein. J'ai essayé entre 2019 et 2022. J'ai créé un magazine numérique qui s'appelait Mazette, qui était totalement satirique et très, très de gauche, évidemment. Le modèle économique, c'était un peu chaud. C'était un tout petit peu avant que tout le monde soit habitué à payer des abonnements sur Internet, Netflix et compagnie. Et on était encore bien, bien dans la culture de la gratuité sur le net. Et on n'a pas tenu. On n'était pas assez cher, je pense. Et voilà. Donc on a essayé.
0: Mais par exemple, on a désormais des médias en ligne complètement. À Mediapart, etc. Qui ont un modèle économique relativement stable. On pourrait penser que justement ces médias-là puissent faire une place au dessin de presse. Clé, tu en penses quoi ?
2: Écoute, je sais pas.
0: Tu penses pas que ce soit une perspective pour faire en sorte que le dessin de presse continue
2: de
0: porter la plume dans la plaie, comme disait Albert Monde.
2: Ouais, de faire du satirique dans un journal d'information comme Mediapart. Je sais pas dans quelle mesure ça pourrait. Je sais même pas si Mediapart ils ont des dessinateurs.
1: Le truc c'est que Mediapart, leur contenu les plus regardés c'est les contenus vidéo. Et de fait, le dessin de presse, ça marche pas bien, bien vidéo. Il y en a qui ont essayé. Hein. Le média a, à un moment, tenté de passer des dessins de presse de temps en temps. Alors, tu avais le présentateur qui décrivait le dessin de presse, mais ça marche pas bien. C'est vraiment, vraiment mieux sur un support dessiné, quoi. Enfin,
0: et puis, on voit de temps en temps aussi des dessinateurs qui sont invités dans des émissions d'actu, des quotidiennes, etc. Je pense à 28 minutes par exemple.
1: Il y a Soulcier qui fait ça, il y a Coco qui fait ça aussi.
3: Il y a Gros.
0: Ouais, qui est Gros qui est invité du festival à Rabastens. Bon, si j'ai bien compris, la situation n'est pas tout à fait désespérée, mais elle n'est pas non plus waouh. C'est ça ?
2: Bah, y a des gens en plus qui aiment pas. Moi, je fais partie des personnes qui aiment pas lire via un écran. J'aime bien avoir le support papier. Donc ça peut être le truc qui fait continuer de vivre la presse écrite. En fait, le fait que des gens n'aiment pas lire via des écrans et que ça fatigue, que c'est beaucoup moins. Je sais pas. J'ai l'impression de moins retenir moi quand je lis sur un écran que quand je lis du papier.
1: La faute à Instagram, ça. Et à son flux de contenu, le scroll, c'est terrible. Ça reste pas dans la tête. Non, mais il faut faire un appel aux journaux qui restent, aux journaux qui sont subventionnés. Il faut faire un appel à Monsieur Bolloré. Monsieur Bolloré, ce que vous voulez dire. Surtout les dessins qui parlent de lui.
2: En plus, il est sympa, je crois qu'il sera d'accord.
0: Ouais. Bah, tout le site, il n'est pas suscité. Qu'il mettait dans le cinéma, qu'il ne veut plus mettre dans le cinéma, peut-être qu'il le mettra dans les dessins de presse.
2: Oh, c'est certain, c'est ça, je crois, à mort.
0: Allez, faisons pari. Là, lorsque vous faites des festivals, vous rencontrez du public. Ça, c'est intéressant, je suppose, parce que. Voilà, je connais un peu le quotidien des dessinateurs de presse. Ils sont souvent dans leur coin, dans leur bureau. J'ai pas dit ça. Ils sont isolés dans leur bureau. Ils communiquent avec les journaux pour lesquels ils travaillent par internet. Avant c'était les fax, maintenant c'est on envoie un email. Je suppose qu'il y a un lien qui se fait avec le public via ces festivals. Vous appréciez aussi, je suppose aussi ces moments.
2: Ah oui.
3: Et avec le public et avec les collègues. Ah. Parce que finalement, les collègues, on se voit 4 fois par an, quoi, au grand max.
2: Ouais. Heureusement.
3: Oui, pas plus, parce que sinon, ça nous ferait chier.
2: Pas trop, quoi.
3: Non, mais
0: faut au moins un trimestre pour récupérer, c'est ça.
3: Non, mais du coup, c'est vrai que ça change parce que c'est un travail solitaire, comme tu disais. Mais du coup, on ne voit pas tellement les gens avec qui on bosse non plus, et le public. Et le public, il n'y a rien de mieux que quelqu'un qui prend ton bouquin, qui se marre devant toi. Ces petits moments-là, c'est quand même. On comprend les comédiens qui sont nourris d'applaudissements, ou tu vois, ça doit être un truc de dingue, quoi. Parce que ne fût-ce qu'un petit rire avec un bouquin, t'as presque envie d'enregistrer, tu vois, tellement t'es content. Et donc, c'est vrai que ça fait du bien de rencontrer le public aussi.
0: Celui qui est un peu à l'origine un peu de l'identité du dessin presse à Rabastens, il est pas loin de nous, là, il est en train de dédicacer, c'est Jérôme, c'est s'y est. Cette année, il a initié un truc qui est quand même un peu dingue. Qui est le centre dessin pour Gaza. Vous avez participé à cet appel
2: Alors moi oui.
0: Ouais. Et alors déjà, bon, je suppose qu'il n'a pas fallu beaucoup de temps pour dire oui.
2: Ah ouais, non, j'ai dit oui direct.
0: Ok.
2: C'était hyper bien payé, du coup.
0: Tout
2: était bénévole. Non, c'est évidemment.
0: Tout est bénévole, on est d'accord. Hein.
2: Évidemment que c'était.
0: Ok. Ouais. Mais justement, alors on voit que des projets comme ça, bon, au-delà du contexte politique dans lequel il a été fait. Porte le dessin de presse. Hein. Il en est, je crois, à plus de 17 000 exemplaires vendus.
2: Ouais, je crois que ça a marché.
0: De l'ouvrage.
3: Il paraît qu'il a amassé une fortune incroyable avec ce bouquin.
0: Il s'est fait construire une piscine.
3: Parce qu'il paraît qu'il a une piscine et une 2 chevaux cabriolet.
0: Voilà, c'est ça. Exactement, c'est ça. Et il a adopté un chien qu'il appelle Netanyahou.
3: Ouais.
0: On est d'accord, c'est pas le cas. C'est des mensonges. Puisque les recettes de ce livre vont aux journalistes palestiniens.
2: Une partie des recettes, ouais. Okay. Sur un livre à 23 euros, je crois qu'il y a 5 euros qui partent pour ce qui reste des journalistes palestiniens et leurs familles.
0: Alors, on est à Rabastens. Quels sont les autres rendez-vous en France, par exemple, qui permettent effectivement, qui vous permettent de vous retrouver Castelnaudary existait là. Rabastens prend un peu le relais par rapport à l'Occitanie. Il y a d'autres endroits qui effectivement vous permettent de vous retrouver.
3: Il y a l'Autrec dans le Tarn.
0: Le Tarn, l'Autrec, c'est le Tarn, c'est le centre du Tarn.
3: L'Autrec, c'est début septembre, 5-6 septembre.
0: Cool, très bien. Finalement, le Tarn, c'est
2: vachement. Bah ouais, hein. Heureusement qu'il existe.
3: The place to be.
0: Oui, on le sait, ouais. Mais c'est pour ça qu'il y a Radio Octopus. En tout cas, merci d'être venu. On vous souhaite une bonne continuation pour le festival.
2: Eh ben, merci à toi.
0: Et puis, bon dessin, bonne rencontre, bon apéro, parce que je suppose que ça va arriver. Avec modération, bien sûr.
2: Oui.
0: Attention. C'est pour nous le moment de vous dire au revoir. C'est la fin du plateau consacré à ce festival du dessin de presse et d'Occitanie. On remercie les organisateurs, évidemment, l'association Rabastinius et puis le club de la presse d'Occitanie. On remercie tous les gens qui ont pu rendre possible ce plateau. Je remercie Alain pour la technique. Je remercie Alice pour son coup de main qui est apprécié. On se dit à bientôt pour d'autres plateaux. Il y en a d'autres qui vont arriver dans la saison. Et surtout à bientôt sur Radio Octopus. Ciao à tout le monde.

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0: Bienvenue à l'écoute de Loop, le magazine radiophonique du GMEA, Centre National de Création Musicale d'Albitarn. En introduction de cette émission, vous entendiez le son de deux horloges à quartz, deux horloges libres. Et leur libérateur se nomme Gauthier Desplaudes. Physicien de formation, ingénieur dans l'industrie électrique pendant plus de 10 ans, Gauthier Desplaudes développe depuis 2016 une pratique artistique qui explore les dimensions électriques de notre environnement quotidien. Il invite les objets à s'exprimer au-delà de leur monotonie habituelle.
1: En décembre 2023, il était passé par le GMEA pour une résidence programmée dans le cadre du projet européen Techné. Et pour la première partie de cette émission, nous vous proposons d'écouter un podcast réalisé à l'occasion de cette résidence.
2: C'est le genre de son que, comment dire, quand j'ai rencontré cet objet, c'est ce qui m'a plu, c'est-à-dire que donc je lui envoie une pulsation, un métronome, qui va être plus ou moins rapide. Et à ma grande surprise, ce qui se passait, c'était pas quelque chose d'aussi régulier que le métronome. Donc ce qu'on peut entendre là, c'est qu'il y a une modulation. Et cette modulation, elle est liée à l'objet lui-même. C'est comme si finalement, l'objet, une fois qu'on le sort de la seconde pour lequel il a été conçu pour battre la seconde très régulièrement, à partir du moment où on l'emmène dans d'autres endroits, en fait, il réagit de manière... alors moi, j'appelle ça de manière plus instinctive. Il improvise, en fait. Et moi, c'est ça qui m'a beaucoup touché quand j'ai découvert l'objet. Je me suis dit, ouais, c'est incroyable. Et donc, il y a déjà des gens qui ont fait ce travail-là, de prendre des réveils, de les modifier. Et très souvent, c'est des projets qui sont organisés pour essayer de ralentir ou d'accélérer des réveils et de les garder sous un certain contrôle, pour créer des rythmiques, pour créer des choses hyper intéressantes par ailleurs. Et là, moi, ce qui m'a touché, c'était justement le fait de pas contrôler l'objet, mais de simplement l'emmener dans des endroits qui n'étaient pas habituels et de se laisser surprendre par ce qu'il exprimait.

Et du coup, c'est un des principes de base de cette installation, c'est qu'il y a deux horloges qui reçoivent le même signal et qui en fait vont y répondre différemment. Et du coup, visuellement, il y a une horloge à gauche qui va être dans l'oreille gauche, une horloge à droite qui va être dans l'oreille droite. Et du coup, toute cette panoramique qu'on entend, ce son qui bouge, bah, c'est pas moi qui le fais. En fait, plus je te présente le projet, plus tu vas voir que j'en fais très peu et que toute la magie, elle opère par les objets eux-mêmes.

J'ai aucune retenue dans la manière dont je leur fais confiance pour faire quelque chose et j'en ai jamais cassé aucune. C'est étonnant. Et souvent, tu vois, quand je présente ça devant des gens et qu'ils voient les horloges qui accélèrent, qui vont tellement vite et ils me disent, mais c'était horrible. Parce que je me suis dit, mais tu vas tout casser, à la fois les horloges et le temps. Et en fait, non, assez étonnamment, celles-ci, c'est les mêmes que j'utilise depuis, je dirais, 2 ans, avec lesquelles je fais tout. Alors j'ai une horloge de secours quand je me déplace, j'en ai une troisième, parce que bah, c'est quand même, ça serait dommage que je me retrouve coincé. Mais j'ai jamais eu à l'utiliser. C'est vraiment ces deux-là qui... Alors qu'elles n'ont aucune valeur. Enfin, c'est, je veux dire, c'est des objets qui sont fabriqués en des millions d'exemplaires, qui coûtent rien, qui disparaissent en fait très vite sur les murs. Et pourtant, voilà, c'est d'une robustesse, semble-t-il, à toute épreuve.

Là, on écoute la radio. Donc, c'est pas vraiment la radio en fait, c'est la radio qui écoute l'alimentation des horloges.

Et mon souhait, c'est que quand tu rentres chez toi après et que tu regardes l'horloge de ta cuisine, tu te dis, bon, bah, en fait, sacré objet, quoi. Il est puissant, il a une richesse, il a plein de choses à dire. Et du coup, bah, que par ricochet, dans ton environnement, tu puisses te poser la question de, bah, finalement, ces objets qui m'environnent, qu'est-ce qui crée comme lien entre moi et le monde? Et quels sont ceux qui me libèrent et quels sont ceux qui m'emprisonnent et ceux qui m'emprisonnent, quelle marge de manœuvre j'ai pour m'en libérer. Voilà. Donc c'est aussi le souhait d'avoir quelque chose qui soit pas impressionnant, qui soit simple, même si au final le dispositif technique commence à être un peu encombré. L'idée, c'est de rester dans quelque chose de très accessible pour que chacun puisse se sentir autorisé en fait à se dire qu'il pourrait le faire. Et en vrai, il peut le faire, c'est pas si compliqué.

0: Mais j'ai un petit réveil pour quand je joue, j'ai un petit réveil. Attends, je te le montre. C'est un réveil avec un interrupteur. Du coup, on peut arrêter le temps. Ah, c'est pratique.
1: Ce podcast a été réalisé au GMEA par Benjamin Momus. Il existe également une version longue de nos podcasts en lien avec le projet Techné sur le site internet www.techné.website. Techné, T-E-K-H.

0: Sonore et visuelle, autonome ou performée. Autour de cet atelier, plusieurs événements seront organisés, notamment une conférence de Léa Dreyer, historienne de l'art, qui proposera au public, je cite, un tour d'horizon de l'évolution conjointe des arts et des techniques et des différentes modalités de rencontre entre ces deux champs.
1: Et pour la seconde partie de cette émission, nous avons choisi de diffuser l'enregistrement d'un concert qui s'est déroulé au GMEA le 13 mars 2024. La musicienne Elena Kakaliagou avait proposé dans le cadre de la série de concerts In a Landscape un solo de cor. Alors après des études de musique classique et des inspirations puisées dans les musiques folk et expérimentales, Elena Kakaliagou a développé son propre langage au cor. Et comme vous allez pouvoir l'entendre, c'est plutôt original.

0: Vous venez d'écouter la quasi-totalité du concert donné par la corniste Elena Kakaliagou à l'auditorium du GMEA à Albi en mars 2024. Ce concert a été enregistré par Benjamin Momus, notre ingénieur du son au GMEA. Et c'est la fin de Loop, le magazine radiophonique du GMEA, Centre National de Création Musicale d'Albi-Tarn. Mais toute l'actualité du centre, les concerts, installations, ateliers ou résidences, sont à retrouver sur www.gmea.net. À bientôt, Émilie.
1: À bientôt, Jérôme.
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0: Ce sont les mots qui ont le pouvoir de décision.
1: Une révolution est la rencontre de plusieurs idées dont elle a la réponse. Mais une idée ne peut être véhiculée que par les mots. Sans les mots, elle n'existe pas.
0: Lorsqu'on dit d'une révolution qu'elle pourrit, c'est de son langage qu'il s'agit. Confondre la révolution avec la prise du pouvoir, alors que c'est de prise de conscience qu'il s'agit, est-ce la tare de la littérature ou de la politique ? D'un conflit violent entre politique et littérature, seul peut naître une œuvre. Là encore, ce sont les mots qui décident. Il n'y a de révolution que celle du soleil.

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0: au nom de tous les animateurs, techniciens, reporters, délégués, collaborateurs et supporters, je vous remercie de nous avoir tenu compagnie ces soirs ce soir. J'espère que le programme vous aura mis en dire satisfaction. Et que nous aurons le plaisir de vous retrouver en bonne forme.
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